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nom du Père et du Fils et du Saint-Esprit. Frères et sœurs, bonjour, bienvenue à notre émission de prière. Nous allons commencer par une méditation spirituelle. Nous allons appeler le Seigneur, notre Dieu, qu'il vienne nous délivrer ce matin. Qu'il vienne nous secourir, nous qui sommes faibles, nous qui sommes dans les tourments, nous qui ne savons quoi faire. Seigneur notre Dieu, ce matin, nous crions vers toi. C'est le cri de celui qui n'a plus de force, qui ne peut compter que sur toi. Dans nos épreuves, Seigneur, nous tournons immédiatement vers toi, car toi seul peux nous sauver. Dans le psaume 70 que nous allons méditer, David prie contre ceux qui veulent sa perte, ses ennemis, qui peuvent aussi être représentés par nos peurs, nos péchés, nos pensées négatives qui nous empêchent d'avancer. Mes frères et sœurs, quels sont nos ennemis intérieurs? Quelles sont les voies qui nous humilient ou qui nous découragent? Comment pouvons-nous remettre cela entre les mains de Dieu? Ce matin, je vous invite à méditer sur ces interrogations. Même dans la détresse, David évoque la joie des fidèles. Que tous ceux qui te cherchent exultent et se réjouissent en toi. La confiance en Dieu, mes frères et sœurs, donne de la paix, même au cœur du trouble. Louer Dieu, même dans la douleur, change notre manière de vivre l'épreuve. Alors rendons grâce au Seigneur ce matin. Ne lui cachons pas nos faiblesses, mais faisons de cette pauvreté une force. Nous savons, mes frères et sœurs, que Dieu viendra. Il viendra nous délivrer. Donc, notre foi, ce matin, c'est une foi lucide, une foi humble, une foi confiante.

Méditons le psaume 70. Mon Dieu, viens me délivrer. Seigneur, viens vite à mon secours. Qu'ils soient honteux et confondus ceux qui cherchent à me faire mourir. Qu'ils reculent couverts d'humiliation ceux qui désirent mon malheur. Qu'ils s'en retournent pleins de honte ceux qui rient de moi. Mais que tous ceux qui te cherchent exultent et se réjouissent en toi. Qu'ils redisent sans cesse « Dieu est grand », ceux qui aiment ton salut. Moi, je suis pauvre et malheureux. Mon Dieu, viens vite. Tu es mon secours, mon libérateur. Seigneur, ne tarde pas. Gloire soit au Père et au Fils et au Saint-Esprit, au Dieu qui est, qui était et qui vient, pour les siècles des siècles. Amen.

Mes frères et sœurs, écoutons le thème de méditation de cette journée, extrait dans la première lettre de Saint Paul aux Corinthiens, au chapitre 15, les versets 11 à 14. 1 Corinthiens 15, versets 11 à 14. 15, versets 11 à 14. Voilà donc ce que nous pouvons

Reprenons, mes frères et sœurs, le thème de méditation de cette journée. Nous sommes toujours dans la première lettre de Saint Paul apôtre aux Corinthiens, le chapitre 15, les versets 11 à 14. Voilà donc ce que nous proclamons, que ce soit eux ou moi, et voilà ce que vous avez cru. Mais si on proclame un Christ ressuscité d'entre les morts, comment peut-on dire chez vous qu'il n'y a pas de résurrection pour les morts? Si les morts ne ressuscitent pas, le Christ non plus n'est pas ressuscité. Et si le Christ n'est pas ressuscité, notre prédication ne rime à rien. Votre foi ne rime à rien. Mes frères et sœurs, à travers ces versets, Saint Paul rappelle que la foi chrétienne repose sur un message clair et partagé. La mort et la résurrection de Jésus, il n'invente rien. Il transmet ce que l'Église enseigne. Mes frères et sœurs, ce matin, nous pouvons nous poser certaines questions. Sommes-nous enracinés dans cette foi transmise par les apôtres ou encore

corps, quelle place la résurrection tient-elle dans notre propre foi? Comment pouvons-nous dire ce matin qu'il n'y a pas de résurrection? Au sein même de la communauté chrétienne des Corinthes, certains doutaient de la résurrection des morts. Paul ne les juge pas, mais il les confronte avec amour et fermeté. Est-ce que ce matin, mes frères et sœurs, vous qui m'écoutez, est-ce que vous croyez vraiment que la vie ne s'arrête pas après la mort? Comment cette espérance transforme-t-elle votre quotidien? Paul va jusqu'à dire que si la résurrection n'existe pas, tout s'effondre. La foi, la prédication, l'espérance chrétienne. La résurrection, mes frères et sœurs, n'est pas un symbole ou un mythe. C'est un événement réel, central, fondateur. Qu'est-ce qui serait différent dans notre vie, dans ma vie, si je vivais pleinement à la lumière de la résurrection? Ai-je conscience que Jésus ressuscité veut aussi ressusciter en moi aujourd'hui? Paul commence par rappeler le cœur de l'Évangile. Ce n'est pas une idée nouvelle, ni une invention. C'est une tradition vivante, transmise, reçue, vécue. Le Christ est mort pour nos péchés. Il est ressuscité le troisième jour. Cette foi, mes frères et sœurs, nous sauve si nous la gardons. Elle n'est pas un souvenir, mais une vie nouvelle reçue par le baptême. Paul est clair, mes frères et sœurs. Sans résurrection, tout s'effondre. Pas de vie éternelle, pas de pardon réel, pas de victoire sur la mort. Si le Christ n'est pas ressuscité, votre foi est sans valeur. Ce n'est pas une idée symbolique, mes frères et sœurs, la résurrection du Christ. C'est un événement historique, c'est une expérience vécue par les témoins. S'effacent les 12, Jacques, Paul. Et cette résurrection change tout. Elle nous ouvre à une vie nouvelle, aujourd'hui et pour toujours. Si nous avons mis notre espoir dans le Christ seulement pour cette vie, nous sommes les plus à plaindre. C'est ce que dit le verset 19. La foi chrétienne n'est pas seulement morale ou humaniste. Elle est scandaleuse parce qu'elle ose dire que la mort est vaincue. Et elle nous invite à vivre dès maintenant comme des ressuscités dans le pardon, la paix, la liberté. Donc, mes frères et sœurs, sans la résurrection du Christ, la foi chrétienne s'effondre. La mort et la résurrection de Jésus ne sont pas de simples symboles. Elles sont le cœur du message chrétien, la preuve de l'amour de Dieu et de sa victoire sur le mal, le péché et la mort. Croire en la résurrection, c'est croire que rien, pas même la mort, n'a le dernier mot sur notre vie. C'est choisir l'espérance, vivre dans la lumière, pardonner et aimer malgré les blessures, en sachant que le Christ vivant nous relève toujours. Mes frères et sœurs, notre foi n'est pas vaine. Elle repose sur un fait historique et spirituel. Jésus ressuscité nous appelle à vivre dans la confiance et l'espérance. Et c'est en gardant cette foi que nous sommes sauvés et transformés. Au nom du Père et du Fils et du Saint-Esprit. Amen.

Pour nos pères, mes frères et sœurs, à la lecture du jour, nous sommes dans la première lettre de Saint Paul aux Corinthiens, le chapitre 15, les 19 premiers versets. 1 Corinthiens, chapitre 15, les versets 1 à 19. Frères, je vous rappelle la bonne nouvelle que je vous ai annoncée, que vous avez reçue, de laquelle vous tenez bon, et par laquelle vous serez sauvés si vous la gardez telle que je vous l'ai annoncée. Autrement, votre foi serait vaine. Avant tout, je vous ai transmis ceci que j'ai moi-même reçu. Le Christ est mort pour nos péchés selon les Écritures. Il a été enseveli, il est ressuscité le troisième jour selon les Écritures. Il est apparu à Céphas puis aux douze. Or, si l'on proclame le Christ est ressuscité d'entre les morts, comment certains peuvent-ils dire qu'il n'y a pas de résurrection? S'il n'y a pas de résurrection des morts, Christ non plus n'est pas ressuscité. Et si le Christ n'est pas ressuscité, votre foi est sans valeur. Vous êtes encore sous l'emprise de vos péchés. Si nous avons mis notre espoir dans le Christ seulement pour cette vie, nous sommes les plus à plaindre de tous les hommes. Parole du Seigneur. Nous rendons grâce à Dieu.

Frères et sœurs, à présent, c'est le moment d'acclamer la parole de Dieu, de proclamer la parole de notre Seigneur et Sauveur, Jésus le Christ.

Le Seigneur soit avec vous. Évangile de Jésus-Christ selon Saint Matthieu. Matthieu, chapitre 12, verset 22 à 37. On présenta alors à Jésus un homme possédé d'un démon. Il était aveugle et muet, mais Jésus le rétablit si bien que les muets parlaient et voyaient. Tout le monde était dans l'admiration et les gens disaient, « C'est sûrement lui le fils de David. » Mais les pharisiens qui les entendaient répliquaient, « Celui qui lui permet de chasser les démons, c'est Beelzéboul, le chef des démons. » Jésus connaissait leurs réflexions et leur dit, « Tout royaume qui se divise court à la ruine. Pas une ville, pas une institution ne durera si l'on y est divisé. Si donc Satan chasse Satan, il est divisé et son royaume ne durera pas. Si c'est Beelzéboul qui m'aide à faire sortir les démons, qui donc aide les gens chez vous quand ils les font sortir? Ce sont eux qui jugeront vos paroles. Mais si c'est par l'Esprit de Dieu qui, avec moi, fait sortir les démons, comprenez que le royaume de Dieu est venu jusqu'à vous. Comment entrera-t-on dans la maison du fort pour lui prendre ses affaires? Il faudra d'abord prendre ses affaires. Il faudra d'abord, ligoter le fort. Et ensuite, on pillera sa maison. Qui n'est pas avec moi est contre moi. Qui ne rassemble pas avec moi disperse. Aussi, je vous dis, on pardonnera aux hommes n'importe quel péché ou blasphème contre Dieu, mais le blasphème contre l'Esprit Saint ne sera pas pardonné. Celui qui calomnie le Fils de l'homme sera pardonné, mais celui qui calomnie l'Esprit Saint ne sera pardonné ni en ce monde ni dans l'autre monde. Prenez un bon arbre et vous aurez des bons fruits. Prenez un arbre mauvais et vous aurez des mauvais fruits. On reconnaîtra l'arbre à son fruit. Race de vipères, comment pourriez-vous avoir de bonnes paroles puisque vous êtes mauvais? La bouche dit ce qui déborde du cœur. L'homme bon a un bon fruit et il en tire de bonnes choses. L'homme mauvais a un fond mauvais et il en tire le mal. Je vous l'affirme, tout ce que vous aurez dit sans raison, on en rendra compte au jour du jugement. Ce sont tes paroles qui te blanchiront. Et ce sont tes paroles qui te condamneront. Acclamons la parole de Dieu.

problème avec ce mio. Notre Dieu, il est infini. Il est bonté infinie. Que nous pas arriver découvrir lui ou bien les nous commencer nous pas fini, eh bien nous commettons ce manque le plus grave. Ce manque, c'est que le péché est ce manque de l'objectif. Nous n'avons pas atteint notre objectif, frères et sœurs bien-aimés. Nous n'avons pas atteint notre idéal puisque nous n'avons pas, eh bien, découvert vraiment, eh bien, nous le vrai Dieu. Puisque nous n'avons pas réalisé la plénitude de la divinité en nous. Puisque nous ne sommes pas transformés en cet être divin. En cette divinité infinie, frères et sœurs bien-aimés. Eh bien, nous commettons ce mal. Et frères et sœurs bien-aimés, eh bien, c'est pourquoi, eh bien, nous comprenons mal les choses. Nous comprenons mal, eh bien, la réalité, frères et sœurs bien-aimés. Puisque nous sommes loin de Dieu, puisque nous ne réalisons pas, eh bien, totalement Dieu en nous, nous manquons à notre perfection, eh bien, nous ne connaissons pas, nous ne reconnaîtrons pas, frères et sœurs bien-aimés, les œuvres de Dieu dans les êtres humains, l'œuvre de Dieu dans la vie du Fils de l'homme, dans la vie de Jésus-Christ, frères et sœurs bien-aimés, l'envoyé du Père. C'est parce que nous sommes loin de Dieu. C'est difficile de comprendre que Dieu, eh bien, soit infini. C'est difficile de comprendre que ce qui est infini, frères et sœurs bien-aimés, est éternel, eh bien, est au-dessus de tout, enveloppe tout, est en tout, frères et sœurs bien-aimés, dépasse tout ce qui est humain, frères et sœurs bien-aimés, tout ce qui est charnel, frères et sœurs bien-aimés. C'est difficile de comprendre que, eh bien, ce qui est infini, eh bien, est indivisible, frères et sœurs bien-aimés. Et nous, Jésus, il est ce Fils de Dieu. Il fait un avec Dieu, frères et sœurs bien-aimés. Il est cet individu, eh bien, il est habité par la divinité, par l'infini, la puissance infinie, eh bien, qui guérit, qui transforme, qui libère, qui délivre. Il ne peut être divisé. L'individu, frères et sœurs bien-aimés, signifie indivisible, frères et sœurs bien-aimés. Donc, produit de Dieu, produit de la puissance de Dieu, eh bien, frères et sœurs bien-aimés, de la bonté, eh bien, créatrice, frères et sœurs bien-aimés, de l'infinie bonté, créatrice, frères et sœurs bien-aimés, il ne peut être que divisé. Eh bien, c'est pourquoi, frères et sœurs bien-aimés, Dieu, eh bien, reste ce qu'il est. 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Dans lui-même, dans bon Dieu, pas une division. 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Cela vient du démon. Parce que, eh bien, le rôle du démon, c'est diviser pour régner. C'est pourquoi vous avez, eh bien, vu frères et sœurs bien-aimés, c'est avec la force de l'amour, c'est avec la force de la paix, de la communion que Dieu et que Jésus a mené ce combat contre les forces du mal. Parce que contre les démons, le démon est là, frères et sœurs bien-aimés, pour diviser. 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C'est l'Esprit bon Dieu qui était dans lui, frères et sœurs bien-aimés. 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
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Faut que vous soyez en paix et bien rempli d'amour, frères et sœurs bien-aimés, en pleine communion avec Dieu, frères et sœurs bien-aimés, pour que vous puissiez accomplir des bonnes œuvres, des œuvres vraiment de libération, de délivrance, frères et sœurs bien-aimés, pour que vous puissiez travailler à la libération des autres, frères et sœurs bien-aimés. Si vous n'êtes pas libéré, ben vous ne pouvez pas vraiment travailler à la libération des autres. Si vous vivez dans l'injustice, vous ne pouvez pas vraiment combattre l'injustice, frères et sœurs bien-aimés, frères et sœurs bien-aimés. Donc, vous ne voulez pas travailler, eh bien, pour la justice, frères et sœurs bien-aimés. Si vous vivez dans le mensonge, vous ne pouvez pas combattre le mensonge, frères et sœurs bien-aimés. Donc, si vous êtes mauvais, comment pouvez-vous, eh bien, frères et sœurs bien-aimés, combattre les mauvais? Eh bien, vous êtes capable de détruire, frères et sœurs bien-aimés. Parce que toute maison divisée sera détruite, frères et sœurs bien-aimés. C'est ça lié. Donc, c'est pour ça, une façon pour y est, pour camper, pour combattre force qui mal là autour de vous-même, frères et sœurs bien-aimés. 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Paroles n'a prononcé aussi au cap détruit nos frères et sœurs bien-aimés. 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Des œuvres qui inspirent eh bien l'amitié, l'union, la compréhension, l'harmonie, frères et sœurs bien-aimés. Des œuvres qui inspirent la joie, la paix, frères et sœurs bien-aimés. Oui, il est important, frères et sœurs bien-aimés, de travailler pour un monde plus juste, plus vrai, frères et sœurs bien-aimés. Il est important d'éviter bien les mauvaises paroles, les écarts de langage, frères et sœurs bien-aimés, pour ne pas nous condamner, nous dit Jésus. Ce sont tes paroles qui te blanchiront. Ce sont tes paroles qui te condamneront, frères et sœurs bien-aimés. 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maladie, éviter calamité, éviter souffrance, éviter misère frères et sœurs bien-aimés. Dites toujours de bonnes choses à l'endroit de l'autre et toujours de bonnes pensées à l'endroit de l'autre. Et toujours de bonnes intentions à l'endroit de l'autre. Ainsi, vous serez eh bien en pleine santé, santé spirituelle, santé physique. Au nom du Père et du Fils et du Saint-Esprit.

Seigneur, merci pour ce nouveau jour. Merci pour la vie, la lumière et ton amour fidèle. Aujourd'hui, nous te confions nos pensées, nos paroles, nos actions. Aide-nous, Seigneur, à semer la paix autour de nous. Aide-nous à servir avec joie et à rester fidèles à toi. Seigneur, sois notre guide, notre soutien, notre force. Nous t'offrons cette journée pour ta gloire. Seigneur, écoute notre prière.

Seigneur Jésus, ce matin, nous nous inclinons devant toi, vivant, ressuscité, glorieux. Tu es la bonne nouvelle transmise depuis les apôtres. Et nous voulons la garder au cœur de notre vie. Si tu n'étais pas ressuscité, notre foi serait vide. Mais tu es vivant. Notre vie prend sens en toi. Seigneur, que notre foi ne soit pas une habitude, mais une réponse d'amour chaque jour renouvelée. Que nous n'ayons pas honte de proclamer ta victoire et que notre cœur t'appartienne pleinement aujourd'hui. Accompagne-nous, Seigneur, dans chaque pas et fais de cette journée un témoignage de ta résurrection. Seigneur, écoute-nous. Seigneur, exauce-nous.

Seigneur Jésus, aujourd'hui encore, nous, tes serviteurs, nous choisissons de croire. De croire que tu as ressuscité d'entre les morts. Que tu es plus fort que le mal, plus fort que la peur, plus fort même que la mort. Tu donnes un sens à notre foi, une force à notre vie. Sans toi, nous serons vides, mais avec toi, nous nous relèverons. Alors Jésus, Seigneur ressuscité, ressuscite en nous l'espérance que nous avons perdue, la paix qui s'effrite, l'amour que nous avons peur de donner. Que tout en nous proclame le Christ est vivant et que notre journée en soit la preuve. Seigneur, écoute notre prière.

Mes frères et sœurs, merci d'avoir été avec nous aujourd'hui dans cette rencontre autour de la parole de Dieu. Que ces méditations vous accompagnent tout au long de votre journée. N'oubliez pas, le Christ est vivant et votre foi n'est pas vaine. Jésus marche avec vous, il vous relève, il vous fortifie. Restons unis dans la prière, dans l'espérance et dans l'amour. C'était avec vous le révérend Père Dominique Boutus qui a médité sur la parole de Dieu et votre servante Magdala Lorja qui était avec vous pour la présentation. Restons unis dans la prière, dans l'espérance et dans l'amour. À très bientôt pour une autre émission. Que le Seigneur vous bénisse et vous garde.

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2: Ton référence BRH pour mardi 28 juillet 2026, l'an c'est 130 goud 57 pour yon dollar américain.
3: N'a pas rappelé tout le monde. Ton référence BRH calculée et puis publiée pour journée 1, c'est résultat transaction achetée dollar qui fait dans la veille sous marché change là. Pas oublié, ton référence là disponible tout le temps sous site BRH là, www.brh.ht, sous compte Twitter BRH, BRH Haïti, ou soit au carré les centres contact BRH là gratis dans 80 74.
2: 130 goud 57 pour yon dollar américain.
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2: Publication officielle du calendrier électoral 2026-2027. Le Conseil électoral provisoire publie officiellement le calendrier des opérations électorales 2026-2027. Ce calendrier prévoit la tenue du premier tour de l'élection présidentielle, des législatives et la ratification populaire des changements proposés à la Constitution pour le 13 décembre 2026. Le second tour des législatives et de la présidentielle, ainsi que les élections pour les collectivités territoriales, sont prévues pour le 21 février 2027. Le Conseil électoral souligne, par ailleurs, que le respect de ces échéances dépend de l'établissement d'un climat sécuritaire acceptable et des disponibilités financières nécessaires à la poursuite des opérations électorales. Le CEP rappelle également que l'organisation de ces élections constitue une responsabilité partagée par toutes les parties prenantes. Elle implique l'engagement du gouvernement, des différents acteurs et partenaires, tant nationaux qu'internationaux. Le Conseil électoral provisoire réaffirme son engagement à conduire le processus électoral de manière inclusive et impartiale dans le respect des principes d'indépendance, de transparence et de responsabilité démocratique. Pétionville, 27 juillet 2026.
0: Voilà. Donc ça, le Conseil électoral provisoire...
2: Le Conseil électoral souligne, par ailleurs... que le respect de ces échéances dépend de l'établissement d'un climat sécuritaire acceptable et des disponibilités financières nécessaires à la poursuite des opérations électorales.
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3: 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C'est un plaisir pour moi avec vous, ou même Pierre Parisien, auditeur, auditrice de Radio Télé Éclair, nous croyons dans vous et vous croyons dans nous et nous pensons que et c'est toujours important pour que nous soyons capables de parler avec vous de ce qui passe dans le pays et ce qui est pour faire dans le pays. Donc, Haïti, notre pays, il y a un pile de choses qui passe là. Peuple haïtien, tant que vous avez dit, pas aucun monde qui a bien réglé pour nous. Sinon que nous-mêmes qui pouvons aider tête nous sortir dans sa nouille là. Situation difficile, mais faut que nous sortir. Le pays est en mode électoral parce que il y a maintenant une date pour les élections, pour l'organisation des élections. Corrélez le bluff, comparez le bluff. 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Il y a plein de monde qui a posé la question, est-ce que l'élection a fait vrai? 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Qui a empêché l'élection a fait? Tomber tout le monde dans le pays? Dit insécurité ou de bloquer? Bon, il y a un hélicoptère, il y a un hélicoptère à la disposition pour transporter bulletin.
4: 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Donc ça veut dire que. Conseil électoral là. L'argent débloqué pour faire toute bagaille. Toute bagaille réglée. Donc on a posé tête aux questions. Qui ça fait l'élection pas organisé. 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Je ne sais pas comment on va le faire. 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Mais un fait est clair, c'est que nous sommes en mode électoral. En tout cas, il y a une plateforme Victoire qui est déjà en mode électoral. Je salue Wilner Joseph. 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Bon, donc, bah, ça veut dire que plateforme Victoire est capé en mode électoral. Un paquet politique, un bon groupement politique qui est avec plateforme Victoire. 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Veut dire un paquet de bagailles.
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4: Victoire est une bonne partie politique. 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
4: 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De vous dire Unité, Vérité, je salue René, mon plaisir, vous en avez pas. De vous dire Unité, Vérité, où est l'équipe de René Préval? Et c'est de bonne guerre. C'est de bonne guerre. Il y a des groupes politiques qui ne peuvent pas aligner à aucune plateforme. Je salue tous les membres représentants VIP à travers tout le département pays. 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
4: Donc, messieurs, dames, le pays est en mode électoral et nous prenons acte de la publication du calendrier électoral.
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0: Matin débat, mardi 28 juillet 2026. Bonjour à tous et à toutes et bienvenue à cette deuxième sortie de l'émission Matin débat pour cette semaine sur Radio Éclair 105. Également sur toutes les stations de radio, relayant cette émission pour vous, également au niveau 2, la diaspora haïtienne. Les titres qui seront donc débattus à cette édition de Matin débat pour ce mardi 28 juillet 2026. Haïti Justice, comme c'était annoncé à l'émission Matin Débat, la plateforme des organisations haïtiennes des droits humains, POHDH, dénonce une persécution politique et une pression judiciaire contre Pierre Espérance, le directeur exécutif du RNDDH, dans le cadre de l'assassinat du président Jovenel Moïse. Les analyses et commentaires dans quelques minutes à l'émission Matin Débat. Haïti Justice, comme c'était annoncé à l'émission Matin Débat, la plateforme des organisations haïtiennes des droits humains, POHDH, dénonce une persécution politique et une pression judiciaire contre Pierre Espérance et le directeur exécutif du RNDDH dans le cadre de l'assassinat du président Jovenel Moïse. Les analyses et commentaires dans quelques minutes à l'émission Matin Débat. Haïti politique, comment analyser la visite d'une délégation de parlementaires américains en Haïti reçue au Palais national par le Premier ministre Alix Didier-Fizemé et des membres du gouvernement. Haïti politique, comment analyser la visite d'une délégation de parlementaires américains en Haïti reçue au Palais national par le Premier ministre Alix Didier-Fizemé et des membres du gouvernement. Les analyses et commentaires de quelques minutes à l'émission Matin Débat. Haïti politique, dossier TPS. Quelles dispositions seront prises par le Premier ministre Alix Didier-Fizemé pour accueillir les Haïtiens qui seront déportés en Haïti par les États-Unis d'Amérique? Haïti politique, dossier TPS. Quelles dispositions seront prises par le Premier ministre Alix Didier-Fizemé pour accueillir les Haïtiens qui seront déportés en Haïti par les États-Unis d'Amérique? Notre invité à ce sujet, c'est Renal Lubéris. Haïti politique, c'est confirmé. Le calendrier électoral est enfin publié au journal Le Moniteur. L'ancien président Joseph Michel Martelly pourra-t-il être candidat à la présidence? Haïti politique, c'est confirmé. Le calendrier électoral est enfin publié au journal Le Moniteur. L'ancien président Joseph Michel Martelly pourra-t-il être candidat à la présidence? Les analyses et commentaires de quelques minutes à l'émission. Sur Matin Débat. Madame, monsieur, c'est 162 points sur la clôture. Nous allons faire débat sur vous. Nous allons faire discussion sur vous. Nous allons faire commentaire sur vous. Nous allons analyser ce mardi 28 juillet 2026 à l'émission Matin Débat sur Radio Éclair 105. Également sur toutes les stations de radio. Vous voulez cette émission pour vous, c'est au niveau 2, la diaspora haïtienne. Bon mardi, bonne journée, bonne écoute et bon Matin Débat à chacun de vous.
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1: 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Donc il y a trois points que nous avons traités ensemble, Haïti politique, comment analyser la visite d'une délégation de parlementaires américains en Haïti, reçue au Palais National par le Premier 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seront déportés en Haïti par les États-Unis. Là, on a gagné M. Rinald Libéris, donc qui a été venu ce matin débat sur une proposition qu'il fait. 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Le calendrier électoral est enfin publié au journal Le Moniteur. L'ancien président Joseph M. Martelly pourra-t-il être candidat à la présidence? 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Et sur TV5 Monde, et 64 minutes, que pratiquement je suis abonné avec lui chaque jour. 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
8: 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Il y a des gens qui ne parlent pas les créoles, il y a des gens qui fêtent l'autre bord, il y a des gens qui sont sortis à Haïti, qui ne parlent pas les créoles. Et du jour au lendemain, ils ont une obligation pour retourner dans le pays ou bien pour vivre et cacher aux États-Unis. 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
8: 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Ça, ça fait, il est tout à fait possible pour le gouvernement négocier avec le gouvernement américain. Parce que, au-delà de tout ça, nous avons besoin de Haïti pour nous ranger pour que tout Haïtien à l'aise. 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Décision et gouvernement américain sont des décisions souveraines liées. 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Nous n'avons pas le gain pour rembourser l'argent. Donc l'argent sera qu'à bénéficier tout, on apport du gouvernement américain.
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0: 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Haïti politique, c'est confirmé. Le calendrier électoral est enfin publié au journal Le Moniteur. L'ancien président Joseph Michel Martelly pourra-t-il être candidat à la présidence? Oui. 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
0: 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Et le chargé d'affaires des États-Unis en Haïti, Henri Houston, a rompu le silence sur le dossier le plus scruté du moment, le retour de l'ancien président Michel Joseph Martelly lors d'une conférence de presse tenue le jeudi 23 juillet 2026 au local de l'ambassade américaine à Tabar. 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Dans le cadre d'une conférence de presse que chargé d'affaires en Houston et by l'ambassade américaine, ok? 23 juillet 2026, devant paquet de journalistes, diplomate l'a dit, le diplomate a été directement interrogé sur la présence de l'ex-chef d'État sur le sol haïtien et sur la prise de ses activités politiques. Visiblement préparé à la question, Henri Houston a confirmé que, attendez bien, oui, Washington suit le dossier de Joseph Michel Martelly de près, de l'ancien président Joseph Michel Martelly de près. Nous sommes informés, ça c'est l'ambassadeur Henri Houston, chargé d'affaires Houston qui a parlé. Nous sommes informés, nous sommes généralement informés du retour de l'ex-président. Nous sommes également informés qu'il est de retour pour faire une déposition par devant les juges qui l'ont convoqué, a-t-il déclaré. Une formulation prudente, mais qui acte officiellement que le retour de l'ancien président Joseph Michel Martelly n'est pas passé inaperçu aux yeux de la chancellerie américaine. Deuxième volet de son intervention portait sur les sanctions américaines. Là, on a parlé de article que journaliste quittait une conférence de presse avec chargé d'affaires Houston dans l'ambassade américaine Nataba. Les sanctions américaines qui frappent toujours l'ancien président Joseph Michel Martelly, accusé par Washington. Le président Michel Martelly a une sanction Washington, en fait États-Unis et Canada sous lui, accusé par Washington et Ottawa de liens présumés avec des réseaux criminels. L'ancien président Michel Martelly, alors ça c'est ambassadeur Houston qui a parlé, l'ancien président Joseph Michel Martelly reste sous le coup de mesures restrictives. Henri Houston a tenu à en expliquer la portée. Mais ça, ambassadeur Henri Houston dit sous dossier Michel Martelly avec le monde qui sanctionné dans le pays. Lorsque quelqu'un est sanctionné, plusieurs types de pénalités peuvent être imposées. Parfois, l'État peut agir sur les finances et le patrimoine. Certaines fois, il peut y avoir des sanctions sur certains aspects de la vie de la personne. L'ambassadeur Houston continue pour dire, le diplomate a cependant pris soin de tracer une ligne claire entre sanctions administratives et culpabilité pénale. 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Rappelons un principe cardinal du droit américain, l'ambassadeur Houston a souligné que c'est seulement lorsque le tribunal établit la culpabilité d'une personne au-delà de tout doute raisonnable que celle-ci peut être privée de ses libertés fondamentales. Une manière de rappeler que les sanctions ne valent pas condamnation judiciaire. Soucieux de ne pas s'immiscer dans les affaires internes haïtiennes, M. Wooster a insisté sur la limite de son rôle. Mais l'ambassadeur Wooster dit, je ne suis ni avocat ni juge et je n'exerce aucun contrôle sur les mesures que les autorités haïtiennes pourraient prendre à l'encontre de l'ancien président Joseph Michel Martelly. Pas plus que sur les décisions du système judiciaire haïtien le concernant. Un message qui visait à la fois à dépolitiser le dossier et à envoyer la balle à la justice haïtienne. 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Donc c'est la voix de l'administration américaine en Haïti. 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
0: 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Et puis, on est capable de passer avec Loya, Haïti Justice. Comme c'était annoncé à l'émission Matin débat, la plateforme des organisations haïtiennes des droits humains, POHDH, dénonce une persécution politique et une pression judiciaire contre Pierre Espérance, le directeur exécutif du RNDDH, dans le cadre de l'assassinat du président Jovenel Moïse. Ndezinzari. Mwete dit nous que, justement, NDD mette en garde. POHDH. Et jusqu'à présent, madame, monsieur Martin Débat, n'a pas gardé le dossier de Ticanea, n'a pas gardé le débat. N'a pas gardé tout le comportement de CPJ dans le dossier Pierre Espérance, madame, monsieur. Information qui vient de nous, t'as fait nous quoi que, Espérance gagne le pouvoir qu'il a. Donc, il a une connexion avec Alix, m'ambassade longtemps, avec Alix Jefizeme. Mais deux informations qui viennent de nous, t'as fait. Ok? Quoique, Espérance, t'as gagné le pouvoir, il a une connexion avec Alix Jefizeme. Mais la raison qui fait que je dis à DCB, je vois deux invitations par Espérance. Comme si moi-même le connaissais. Désolé, j'ai d'avoir une invitation au moins jeudi, m'parler, demain m'parler. Arrestation de boîte, nous attaquons pas ça avec le prophète Mackinson. Si c'était le prophète Mackinson, désolé, j'ai d'avoir arrêté. Pourquoi ça jusqu'à présent, désolé, j'ai pour qu'on va prononcer sur le dossier de Pierre Espérance. M'a dit ça dans ma tête de bas. M'a dit PHDH. M'a dit POHDH. Pinga. Attention, parce que la démarche, la stratégie, c'est montrer que dossier Espérance, ce sont dossiers politiques pour Espérance va quitter le pays, pour quitter le pays définitivement, madame, monsieur.
3: Excusez-moi, Lugo, vous dites POHDH, c'est ça?
0: Ouais, POHDH, clair.
3: Ah, ok.
0: Plateforme des organisations, oui. Des organisations haïtiennes des droits humains, on a pays. Et dès le matin débat. Et de fait, nous sommes dit le matin débat, et de fait, PHDH, justement pour une position en clair. Pour montrer que justement c'est persécution politique qu'a fait sous Pierre Espérance, pression judiciaire qu'a fait sous RNDDH, dans le dossier assassinat du président Jovenel Moïse. Mais je ne comprends pas ça. En dossier, madame, monsieur, c'est de président qui a été assassiné, oui. Son président, oui. Ok. Que bandit, pas un bandit, que mercenaire assassiné la Kaili, oui. C'est un président de la République que mercenaire assassiné la Kaili, madame, monsieur. Et non, on perd espérance. Dans tout ça qui gagne avec rapport ça, dans tout ça qui gagne, dans l'enquête, il a donné. DCBJ, Alfoué Lakaili, qu'on a mis POHDH, donc Fouye d'Alfoué Lakaili, c'est persécution politique, c'est pression judiciaire. Donc en fait, qui s'allie? 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Eh bien, écoutez, Félix Badjo qui l'a en prison. Là, libérez Félix Badjo nous-mêmes. 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Il m'a le chef là. Non, mais écoutez. Si... Venez, mon frère. Attendez. Si de s'allier.
4: 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Ou pas dire que je dis que Pierre Sion soit gagné pour le dire dans l'assassinat président? Comment ça? Qui j'en que Pierre Sion soit gagné pour le dire dans le cadre de l'assassinat président Jovenel Moïse là? Qui j'en? Pendant que toutes les dénonciations faites, Miami, dans le tribunal Miami, en Haïti, moun pour les plaintes devant le juge là. Juge là, il y a ordonnance à DCPJ, il y a le fouet la Kali. DCPJ, il y a invitation à Pierre Sion. Une fois, deux fois, trois fois, il n'y a pas allé. C'est pour nous dire, voilà, madame, monsieur. Eh bien, quand on a, mais PAOD a dit que c'est persécution politique. Parce que justement, il faut qu'on couverture de persécution politique pour Pierre Espérance quitter le pays. Mais est-ce qu'on est que dans le dossier, ça n'a pas les droits à un président qui a assassiné, madame, monsieur? Ou te mettre en bas terre, de bouffer mal au pile quand même. Ou qu'à sauver, je dis. Et puis, devant le quoi savoir, pour ça que des gens qui font des actes aux États-Unis, 20 ans après, ils ont arrêté. Je vais dire que je dis, le Premier ministre Alex Didier Fizeme, il y a une explication pour le débat à ça, oui. Le dossier de PSP en son pays, madame, monsieur. Sur l'assassinat du président Jovenel Moïse. Il y a une explication pour le débat à ça. Nous te disons le matin de Paris, nous te disons que. POHDH retire Konsoya parce que nous avons des informations que POHDH par écrit permettait de noter la presse pour bonne position pour dire que c'est persécution politique contre Pierre Espérance qui a fait dans le dossier assassinat président Jovenel Moïse. Là. Et de fait, ça arrive. En tout cas, dans les mains de CBJ, ok, là est ton petit Jacques tout, ton petit Pierre. Dans la rue. Ou bien l'envoyer mandat à Antipi, Antijac. 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Parce que là, je dis à la DCPJ, il faut nous montrer que nous avons une question politique. Donc si je dis à DCPJ, pas qu'à continuer là, c'est-à-dire qu'effectivement, DCPJ, ils sont instruments de la politique. Claire. Donc tout le monde qui a l'air de DCPJ, c'est politique que lieu. Parce que, écoutez, vous m'avez dit clair, assassinat au président. Nous menons enquête. Si nous avons fouillé la caille, parce que justement, juge qui voit nous, il y a des indices sous question. Parce que c'est ça lié. Quand on a l'envoyé mandat à Antipien, Antijacques, il voit avocat de DCPJ, il ne fait aucun macaque là même là. 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Si nous comprenons ça de CPJ hier, c'est allié, vrai? Ou institution de la police nationale d'Haïti, qui sont institutions apolitiques. Donc là, son dossier l'a suivi ici, donc madame, monsieur, dans l'émission Matin Débat. Pour ça, m'insister sur lui, parce que nous t'étions dit dans l'émission Matin Débat. Parce que nous t'étions dit une information que POHDH peut faire notre sortie pour montrer que invitation PSPNCO dans le DCBJ, c'est persécution politique, pression judiciaire sur RNDDH. Même si nous avons une émission ici avec Maître Samuel Madistin, c'est même mal à lui. Même si nous avons une émission. 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Mais, ça va faire. Parce que la justice, c'est pas les réseaux sociaux qui fait. Les gens qui contrôlent la justice, eh bien, ou après ça qui passe là. Donc, ce dossier n'a suivi ici dans l'émission de débat. Même dans le DCPJ, l'anti-pied vous voyez mandat à Antipierre, vous cherchez ou vous invitation à Antipierre, vous voyez Jacques. Ti Pierre, ti Jacques, tu as des contacts politiques. Il dit que le pape est venu, bon, ça va le faire. Parce que ou pas qu'à faire ça avec Pierre Espérance. Parce que vous montrez qu'on pas qu'à faire avec Pierre Espérance, vous pouvez ça. Parce que vous montrez qu'on pas qu'à faire avec Pierre Espérance, vous pouvez ça. Ou bien

0: vous avez fait là. En tout cas, galette en belo et non, dégage, on a avancé. Non, le c'est pas grave ça. En tout cas. Ok, son dossier n'a suivi ici, donc dans l'émission Matin Débat. 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